0: 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Il est 5h.
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Comme si cette voix n'était pas suffisante, celle de Barbara Hannigan, eh bien, elle dirigeait également l'orchestre du podium du chef d'orchestre. C'est tout à fait remarquable, ce Rake's Progress de Igor Stravinsky. Je reviens à cette jeune compositrice, Jennifer Higdon, dont je vous ai présenté, c'était pendant la première heure, je crois, ce Southern Harmony. Là, je vais vous présenter une version pour quatuor à cordes qu'elle a harmonisée d'une pièce très célèbre, Amazing Grace, avec le quatuor Sky.

Amazing Grace, harmonisée par cette jeune compositrice américaine Jennifer Higdon. C'était le Quatuor Sky qui nous l'offrait. On va terminer l'émission de façon gaie, joyeuse, puisque je vais vous présenter de la musique de Jean-Sébastien Bach, interprétée par l'ensemble Les Swingles Singers. Alors, Swingles Singers, ça vient du nom du fondateur de ce groupe, Ward Single, qui a vécu de 1927 à 2015. Il va travailler notamment avec Blossom Dearie, qui est une chanteuse de jazz, qui d'ailleurs chantait parfaitement bien en français. Il va étudier à Paris avec le pianiste Walter Kissinger. Et en 1962, va créer ce groupe qui va permettre à la musique de Jean-Sébastien Bach d'avoir un manteau de jazz, un manteau divertissant. Et c'était un succès monstre. Hein? Les Swingles Singers, c'était... Tout le monde courait pour écouter ces concerts. Alors, j'ai trois pièces. Je pense que le temps va me permettre de vous jouer deux ou trois pièces de cet album intitulé Back to Bach. Voici donc les Swingles Singers.

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Nous poursuivons donc avec votre bulletin météorologique pour ce matin sur la situation générale. La zone instable présente dans l'ouest de Futuna s'évacue et l'archipel retrouve un temps sec et ensoleillé. Les prévisions pour cette matinée sur Futuna, le temps s'améliore mais essuie encore quelques averses en début de matinée. Sur Wallis, le soleil domine et l'alizé est d'est-sud-est, souffle autour de 10 km/h. La houle est de secteur est et la mer est agitée pour ce matin. Les prévisions pour cet après-midi, bel après-midi sur l'archipel avec un alizé d'est-sud-est qui se renforce autour de 10 à 15 km/h. La houle est de secteur est et la mer est agitée sera agitée pour cet après-midi. Les températures enregistrées ce matin, 22 degrés pour la minimale et 27 pour la maximale. Les horaires des marées pour ce lundi 31 août, la mer est actuellement basse depuis 1h du matin. Elle sera basse à 7h15 de nouveau. La mer est actuellement basse depuis 1h du matin. Elle sera haute à 7h15, de nouveau basse à 13h20 et puis enfin de nouveau haute à 19h30. Voilà tout en ce qui concerne votre bulletin météorologique de ce matin. Prochain rappel dans quelques minutes. 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

Voilà, c'était donc le groupe Malafé Noir sur Wallis et Futuna, la première, pour égayer, ne serait-ce que pour motiver cette journée. Et par la suite, à la demande de l'auditeur, on va poursuivre avec cette fameuse fille du Nord, hein, qui n'arrête pas ces jours-ci, hein, qui a fait la Nouvelle-Calédonie avec sa version reggae. On va souhaiter par la même occasion un bel anniversaire aux natifs de ce jour. Bon vol à tous ceux qui prendront le vol de ce lundi 31 août. Bon retour chez vous. Bon courage à tous ceux qui repartent pour les études, mais également pour le travail.

Il est 7h à présent sur les ondes de Wallis et Futuna la première. Il est temps pour nous de retrouver le journal de la matinale présenté par Lotana Moefana. Bonjour Lotana.

0: Bonjour Fethou, bonjour Christian, bonjour à toutes et à tous et bienvenue dans cette nouvelle semaine d'informations au sommaire de ce journal. À Harake, le district se retrouve sans Faipoulé. Après 5 années à la tête du district, Sohan Etolikoli quitte ses fonctions pour des raisons personnelles. Côté défense, 5 jeunes de Wallis et Futuna vont intégrer l'école nationale des sous-officiers de Saint-Mexan. 2 d'entre eux prennent l'avion cet après-midi, les 3 autres suivront dans les prochaines semaines. Et côté sport, retour au Fénois pour les rameurs engagés au championnat du monde de voie à vitesse à Singapour. 3 médailles d'argent pour Wallis et Futuna, un bilan jugé positif par l'encadrement. Le district centre Harake se retrouve donc sans Faipoulé depuis ce week-end. Après 5 années passées à la tête du district, Sohan Etolikoli a décidé de démissionner de ses fonctions pour des raisons personnelles. Il avait succédé à Toloto Talaha, originaire de Likou. Les discussions doivent débuter cette semaine afin de trouver un nouveau Faipoulé, une responsabilité qui revient traditionnellement au chef de village et au sage du district. En attendant cette nomination, les affaires courantes sont assurées par le chef Tuhoko du village de Hafwasia. Pour comprendre la situation et connaître la suite du processus, nous avons rencontré Kalaki Valu, Mikael Halangahu, Premier ministre coutumier de la chefferie du Palais Royal. Ses propos sont traduits par Marie-Jo Iloï.
1: Nous le savons tous, les postes à responsabilité et les titres coutumiers ne sont pas éternels. Ceux qui les occupent sont amenés, un jour ou l'autre, à quitter leurs fonctions. C'est dans le respect du protocole coutumier que Sohan Etolikoli est venu samedi rencontrer Sa Majesté la Velua Takmasiva afin de lui remettre officiellement sa démission. En effet, c'est le roi qui avait validé sa nomination il y a 5 ans. Après la messe, hier dimanche, Sohan Etolikoli est également venu rencontrer la chefferie du district, notamment les chefs de village, qui étaient placés sous sa responsabilité. Lorsqu'un coutumier est démis ou quitte ses fonctions, un autre chef coutumier prend le relais. Ainsi, en l'absence du Faipoulé, c'est le chef de village Hoko qui assure désormais la gestion du district. Selon le calendrier habituel de travail de la chefferie de Wallis, une réunion devait normalement avoir lieu ce lundi. Celle-ci a toutefois été reportée à demain. Cette journée permettra à la chefferie de la paroisse de se concerter sur la suite et d'entamer la réflexion autour de la recherche d'un nouveau Faipoulé. La décision reviendra ensuite aux sages du district et aux hommes forts de la chefferie qui devront se réunir afin de choisir ensemble la personne appelée à occuper le poste de Faipoulé, chef de la paroisse de Harake.
0: Et ceci à la Futuna, le conflit de l'hôpital, à l'hôpital de Kalevelevé entre dans sa 3e semaine de grève et pour l'heure, toujours pas d'issue. Après la mobilisation de la population de l'île jeudi dernier, une délégation est partie de Wallis pour tenter de renouer le dialogue. Elle réunissait notamment le député, le chef de la SCOPDE, la cellule Europe et plusieurs élus. Vendredi, la délégation a rencontré les autorités coutumières avant d'échanger avec les grévistes. Plusieurs heures de discussion, mais aucune avancée concrète. Le conflit reste donc bloqué. Le député Mikael Esseo revient sur ses échanges au micro de Marie Fatima Pangatere et Touliano Talmafaï.
2: Au niveau des grévistes, ils nous ont entendus, ils ont gardé leur position par rapport à un nouvel hôpital, puisque ça a été promis et ça a été repromis, ainsi de suite. Donc, eux, ils restent dessus, mais nous, on a redonner notre position, c'est-à-dire on a des fonds disponibles aujourd'hui. C'est à eux de voir si ils vont dire oui pour commencer un nouvel hôpital à Futuna. Et on verra par la suite, il y a de nouveaux mandats l'année prochaine qui vont arriver, nouveau président, nouveau gouvernement, de nouveaux élus aussi. À nous de voir après avec toutes ces instances-là l'année prochaine pour une suite pour arriver à un hôpital, un nouvel hôpital de Futuna. Les 17 millions qui ont été fléchés pour Futuna, c'est souvent le rapport. C'est souvent le rapport qui justifie justement au gouvernement les 17 millions. Mais ça ne suffit pas. Ça ne suffit pas pour un nouvel hôpital de Futuna parce qu'il faut équiper et il faut le personnel aussi.
0: Et les discussions doivent se poursuivre cette semaine. Une nouvelle réunion est prévue aujourd'hui à Havelou entre le député, l'administration et la direction de l'agence de santé. Donc, affaire à suivre. L'armée de terre continue de recruter à Wallis et Futuna. 5 jeunes du Fénois vont intégrer à la rentrée l'école nationale des sous-officiers de Saint-Mexon dans l'est de la France. Ils étaient une vingtaine au début de l'année à tenter leur chance. Au final, 5 candidats ont réussi le concours. Et les premiers départs sont prévus dès aujourd'hui. 2 jeunes recrues s'envolent cet après-midi pour la métropole. Les 3 autres les rejoindront dans les prochaines semaines. Ginette Bustillo, présidente de l'IPMD, revient sur les modalités de ce recrutement. Elle est au micro de Marie-Jo Iloy.
3: On en a vu à peu près une vingtaine de candidats. Et moi, de mon côté, au niveau de l'IPMB, on en avait la plupart c'était des sous-offres. J'ai eu pas mal de jeunes qui se sont présentés en tant que sous-offres. Au niveau de ces profils, on a une fille et un garçon qui part ce lundi à l'école de Saint-Mex. Et la sélection, c'est pas nous qui le faisons, c'est un regroupement du CIAPA de Nouvelle-Calédonie, conjoint avec notre réserviste de Wallis au niveau de l'armée de terre. C'est l'ensemble des dossiers qui sont rapportés en Nouvelle-Calédonie en disant bah, voilà, tel et tel jeune ont réussi. On passe d'abord la visite médicale. S'ils sont en visite médicale, ils continuent le chemin, le parcours des tests. S'ils sont pas hâtes, ben, ils s'arrêtent là pour une prochaine sélection. Là, c'est la suite des candidats qui partent. Parce que c'est tout échelonné, c'est par rapport aux places qui nous lâchent de la métropole. Hein.
0: Et justement, voilà un exemple de réussite qui peut inspirer les jeunes du Fénois. Un militaire originaire de Futuna vient de franchir une nouvelle étape dans sa carrière au sein de l'armée française. Stéphane Otafili a été promu capitaine au 35e régiment d'artillerie parachutiste. Une promotion qui vient récompenser 23 années passées dans ce régiment. Sa nomination est officielle depuis le 1er août dernier. Déjà décoré de la médaille militaire en 2014, Stéphane Otafili souhaite aujourd'hui transmettre son expérience aux plus jeunes soldats. Une promotion importante et relativement rare pour un militaire originaire de Futuna. Après plus de 20 ans sous l'uniforme, une nouvelle page s'ouvre donc pour lui. Nous l'écoutons, il est interrogé par Eric Saintas.
4: Capitaine, pour moi, c'est continuer à transmettre tous les savoir-faire et connaissances militaires acquises au niveau technique, tactique et également le partage d'expériences humaines aux plus jeunes soldats. Notre institution est reconnaissante. Elle donne la chance à chacun, car selon ton parcours, ton identité, ton origine, ton niveau scolaire, tu peux toujours progresser, monter en grade et prendre des responsabilités. La flamme que j'ai allumée, il faut l'entretenir, la conserver et l'alimenter. Pour cela, il faut que les jeunes engagés de mes îles croient à notre institution.

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1: À Nouvelle-Calédonie, la première, il est 6h10, ça y est, le jour commence à se lever, en tout cas les lueurs du soleil commencent à être bien présentes. D'ici quelques instants, vous le savez, nous retrouverons le point en route, ce sera en compagnie de Xavier, juste après l'info pratique de CJ. Aujourd'hui, elle nous parlera des laveries solidaires de Saint-Vincent-de-Paul. On jouera également avec le jeu Café Dico à partir de 6h20, mais pour l'heure, petit instant jardinage à nouveau dans votre matinale Le Grand Réveil en compagnie de Sébastien Limousin et de sa rubrique Le Secret des Plantes. Sébastien Limousin qui nous parle aujourd'hui du buisson de neige. On l'écoute.
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3: Le Breinia distica, que l'on connaît aussi sous les noms de buisson de neige, neige des montagnes ou parfois monnaie du pape, est originaire des régions tropicales du Pacifique. Alors, il existe plusieurs formes et cultivars, dont certaines ont des feuilles qui présentent des nuances de rose, de blanc, de crème et de vert. C'est un arbuste donc tropical, persistant, qui peut atteindre environ 1 à 2 mètres de hauteur, et son principal intérêt est son feuillage. Les petites feuilles sont disposées sur les tiges de manière élégante et peuvent présenter des magnifiques variations de couleurs. Chez certaines formes, les nouvelles pousses sont rosées ou rouges, avant de devenir progressivement vertes, crème ou carrément blanchâtres. Cela donne à l'arbuste un aspect changeant au fil des saisons et de sa croissance. Il peut être utilisé en haie basse, en massif, en bordure ou en sujet isolé, mais également peut très bien supporter la culture en pot à condition de lui offrir suffisamment de lumière et un contenant adapté. Pour la terre, il lui faudra un sol riche en matière organique, fertile et qui peut rester légèrement frais, mais qui ne soit jamais constamment détrempé. Un apport de compost au moment de la plantation lui sera bénéfique. Pour l'arrosage, il faudra maintenir une humidité régulière et une plante cultivée en pot demandera généralement une surveillance plus attentive car le substrat sèche beaucoup plus rapidement. Une exposition lumineuse à mi-ombragée lui convient particulièrement bien. Le soleil direct peut être supporté si la plante y est progressivement habituée et si elle dispose d'un bon arrosage. La multiplication peut se faire par bouturage mais aussi par des rejets que la plante peut produire par ses racines. Alors, il suffira de déterrer délicatement pour les replanter rapidement dans un nouveau substrat et la plante redémarrera assez rapidement.
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3: Bonjour à toutes et à tous, nous sommes le lundi 31 août, il est 6h30, vous êtes à l'écoute de Nouvelle-Calédonie la Première. Tout de suite on retrouve le journal de la rédaction présenté par Anne-Claire Lévesque. Anne-Claire, bonjour.
4: Bonjour Dylan, bonjour à toutes et à tous. L'aérodrome de Ouanaham va-t-il de nouveau fermer? La question sera tranchée aujourd'hui après une réunion des intéressés sur place. Mais les autorités ont prévenu, toute entrave à la circulation sera sanctionnée. Les entreprises calédoniennes résistent un peu mieux à la crise que l'an passé à la même époque, c'est ce que suggère les chiffres de l'IOM pour le deuxième trimestre. Olivier Faure, candidat à la primaire de la gauche en vue de l'élection présidentielle de 2027, ce n'est pas une surprise. Le premier secrétaire du Parti socialiste l'avait annoncé aux députés de son camp avant de l'officialiser ce matin pour nous sur le plateau du 20h de TF1. On parlera également de la semaine des langues dans ce journal, une semaine qui s'annonce intense à l'université. Et puis la nouvelle vie de l'ADAMIC, l'association au service des arts et de la jeunesse, qui a dû se réinventer après la fermeture du Rex.
3: À la une ce matin, cette menace qui plane sur les liaisons aériennes avec les fous.
4: Cette journée du lundi 31 août s'annonce comme décisive, effectivement, puisque le comité de coordination coutumière de Jeju pourrait de nouveau bloquer l'aérodrome de Ouanaham à partir de demain, 1er septembre. Sur place, les prochaines heures seront déterminantes. Mejiko Peche ici.
5: Le bras de fer autour d'Air Calédonie reste entier à Lifou. Le comité de coordination coutumière Nijihu maintient sa menace de bloquer l'aérodrome de Ouanaham à partir de demain, mardi 1er septembre, pour obtenir le retour des vols à Magenta. Mais ces derniers jours, plusieurs réactions sont venues rebattre les cartes. D'un côté, le grand chef du Watch assure n'avoir jamais autorisé un nouveau blocage et affirme que l'aérodrome restera ouvert. De l'autre, le haut commissariat prévient qu'il prendra toutes les mesures nécessaires pour garantir la continuité du trafic aérien et la libre circulation des usagers. Dans la foulée, le procureur de la République, Yves Dupas, annonce qu'une enquête pénale sera immédiatement ouverte en cas d'entrave à la circulation aérienne et prévient que les auteurs s'exposent à un traitement judiciaire rapide et ferme. Enfin, contacté, le comité de coordination coutumière Nijihu précise qu'aucune décision définitive n'a encore été prise. Une réunion est prévue aujourd'hui lundi afin de décider s'il y aura ou non un blocage de l'aérodrome de Ouanaham. Selon son porte-parole Guillaume Wamina, c'est à la population de décider.
4: Mejiko Peche ici. Autre échéance très attendue demain, le début de la mission transpartisane à Paris. 9 élus sont partis négocier le soutien national à la Nouvelle-Calédonie. Mais ce n'est pas la seule échéance institutionnelle sur le calendrier de cette semaine, Arthur Pons.
6: La principale échéance institutionnelle qui concerne le territoire cette semaine se déroulera à Paris avec l'arrivée de la délégation transpartisane ce mardi 1er septembre, une rencontre qui devrait durer 5 jours. Jusqu'au samedi 5 septembre, une délégation de 9 élus va se rendre en métropole pour négocier un soutien financier d'urgence avec l'État pour permettre à la Nouvelle-Calédonie de mettre en place sa relance économique, mais aussi son budget. Autre rendez-vous important, le 55e Forum des îles du Pacifique qui commence ce dimanche 30 août à Koror, à Palaos, un rassemblement pendant lequel la Nouvelle-Calédonie sera représentée par une délégation officielle et qui aura pour sujet majeur l'environnement et l'économie au sein de la zone pacifique. Pour ce qui est du Congrès et du gouvernement, cette semaine, aucun grand débat ou séance plénière n'est programmé car les échanges sont focalisés sur les discussions financières avec l'État.
4: La mission transpartisane, Arthur le disait, débute ses travaux demain, le 1er septembre. 5 jours de négociations qui se font, vous le savez, sans représentant officiel du FLNKS. Le Front a expliqué la semaine dernière sa décision de ne pas participer à la séquence parisienne. Gilbert Thuyénon est revenu sur le sujet. Invité du journal télévisé hier soir, le membre du Front et membre du gouvernement en charge de l'emploi, du travail et de la formation professionnelle répondait à Natacha Lassos-Cognard.
7: Quand on a été mis à l'écart des institutions, il ne faut pas venir nous demander, après coup, de venir accompagner une délégation soi-disant transpartisane. Parce que cette délégation n'a de transpartisane que de nom. Nous aurions aimé, avant de partir à Paris, aller sur le fond des engagements que nous devons prendre d'abord, nous, Calédoniens. Il fallait que, avant qu'on aille à Paris, sur la forme d'abord, qu'on partage cette situation, qu'on soit d'accord sur les origines des difficultés que nous connaissons aujourd'hui. Elles sont d'ordre structurel, mais il y a beaucoup de difficultés de gouvernance aussi. Et puis, surtout, qu'ensemble, nous définissions ensemble les engagements que nous allons ensemble porter à Paris. Parce qu'aller quémander l'aumône tout le temps, ce n'est pas de notre... Et on a souvent dit, compte tenu de la situation qui est aujourd'hui, on a besoin de tout le monde. Or là, on écarte une partie non négligeable des représentations de la population calédonienne.
4: Gilbert Thuyénon, invité du journal télévisé d'NC La Première hier soir, et noté néanmoins que le député Emmanuel Tchibaou, membre du FLNKS, fait partie de la mission transpartisane, mais le parlementaire se rend à Paris avec sa casquette d'élu national et non de membre du Front.
8: Tandis que la mission va travailler à un nouveau soutien financier de l'État, l'économie calédonienne, elle, continue de montrer ses faiblesses.
4: Oui, toutefois, moins importante que l'an dernier, à en croire l'IEOM, les défaillances d'entreprises au deuxième trimestre 2026 sont 12% moins nombreuses qu'à la même période l'an dernier. Un résultat qu'il est néanmoins bon de nuancer, a expliqué Fabrice Dufresne, directeur de l'IEOM, à Arthur Pantz.
9: L'IEOM avait recensé un pic de défaillance d'entreprise jusqu'au second trimestre 2025. Et depuis, on enregistre à chaque trimestre une baisse régulière. Sauf au deuxième trimestre 2026, où il y a un effet saisonnier, puisque entre le deuxième trimestre de chaque année par rapport au premier trimestre, on observe toujours une légère progression. Ce sont des chiffres à nuancer, mais qui s'expliquent par un effet saisonnier. Mais ce qui est important de retenir, c'est que la tendance annuelle s'inscrit en baisse.
4: Le Grand Angle, lui, parlera soutien aux entreprises. Ce matin, il s'intéresse en effet au réseau Initiative Nouvelle-Calédonie, une structure qui finance et accompagne des petites et moyennes entreprises. Extrait de ce Grand Angle réalisé par Marguerite Poigoune. Elle a rencontré Laurent Buis, le directeur d'Initiative NC.
10: Le réseau Initiative Nouvelle-Calédonie a été créé en 2007, donc ça va faire pratiquement 20 ans qu'on existe sur le territoire. Et donc l'objet de l'initiative, c'est de faire effet levier avec les banques pour aider les entrepreneurs à consolider leur apport personnel pour monter leur entreprise auprès d'un partenaire financier comme les banques notamment. Et il y a 20 ans, il y a tout l'écosystème qui se sont dit il faut monter une autre structure comme initiative qui existe en France depuis 40 ans pour justement consolider cet apport.
8: Et puis l'autre rendez-vous ce matin, ce sera C'est vous qui faites l'actu à partir de 7h15. On reviendra sur le renouvellement des instances du Sénat coutumier. Le 26e congrès du Pays Kanak a désigné le nouveau président de l'institution. Mais quelle place pour le Sénat coutumier dans le pays? Est-ce que son statut doit évoluer? Vos avis et vos commentaires au 258-258 à partir de 7h15.
4: Et dans l'actualité nationale, un nouveau candidat dans la course à la présidence. Olivier Faure, le premier secrétaire du Parti Socialiste, s'est officiellement déclaré dans le journal de TF1 ce matin. C'était un peu après 5h30 pour nous. Il participera donc à la primaire de la gauche avec Raphaël Glucksmann, Ségolène Royal, Jérôme Guedj et Philippe Brun. Olivier Faure avait auparavant annoncé sa candidature aux députés de son groupe, Jean-Rémy Baudeau.
11: C'est à travers un message envoyé cette nuit aux députés socialistes qu'Olivier Faure, le patron du PS, a précisé ses intentions. Il sera bien candidat à la primaire de la gauche. Une annonce quelques heures après un discours à Blois où Olivier Faure aura joué l'unité du parti tout en affichant ses propres ambitions. « Je suis prêt », dit-il d'ailleurs ce matin dans la presse. Cette candidature Faure est un rebondissement dans cette primaire qui était annoncée sur mesure pour Raphaël Glucksmann. Olivier Faure, certes moins connu du grand public, mais probablement plus rompu aux débats et aux campagnes que l'eurodéputé. Les jeux ne sont donc pas faits, plaide l'un de ses proches. C'est donc un nouveau duel au sein de la gauche qui s'ouvre, duel dont les militants auront le dernier mot à la mi-octobre. Notons néanmoins que quand il est testé dans les sondages, pour l'heure, Olivier Faure récolte à peine 4 à 5% des intentions de vote, quand Raphaël Glucksmann est crédité de 10 à 15%.
4: Jean-Rémy Baudeau, et la campagne est bel et bien lancée sur le terrain. À Tourcoing, dans le Nord, Édouard Philippe a esquissé les contours d'une après-élection présidentielle victorieuse. Son objectif, rassembler la droite et le centre dans un nouveau parti ou dans une confédération avec des candidats uniques aux législatives. Et quant au chef des députés LR, Laurent Wauquiez, il a appelé à une primaire pour désigner un candidat unique à droite au risque d'un échec assuré, a-t-il dit, depuis son fief de Haute-Loire.
8: À l'étranger, les opérations de secours progressent dans des conditions périlleuses au Népal et en Chine.
4: Les secouristes tentent de retrouver des survivants 4 jours après la crue dévastatrice qui a causé près de 800 morts et des dégâts considérables. Au moins 2500 personnes restent portées disparues dans cette région isolée de l'Himalaya. Mais l'espoir d'extraire des rescapés de la mer de boue et de débris qui a enseveli ces villages s'amenuise au fil des heures. Les Islandais ne veulent pas de l'Union européenne. Ils ont rejeté ce week-end par référendum une reprise des négociations d'adhésion. Un coup dur pour Bruxelles qui aurait vu d'un bon œil une candidature de la riche île de l'Atlantique Nord. Mais Bruxelles temporise. Elsa Lossowarn.
12: À Bruxelles, on préfère insister sur les conséquences concrètes, plutôt limitées, de ce vote. L'Islande fait déjà partie du marché unique européen et a dû adapter en conséquence sa législation aux normes européennes. Dans un message très bref en milieu d'après-midi, la Commission européenne, tout en rappelant respecter le choix du peuple islandais, a d'ailleurs souligné que l'Islande reste un partenaire proche de l'Union. C'est surtout d'un point de vue symbolique que ce vote a des conséquences. Un oui aurait permis d'envoyer un signal d'unité du continent face aux tensions géopolitiques, mais aussi de se positionner dans l'Arctique, une zone maritime de plus en plus importante. Au-delà de la déception de voir un candidat sérieux se retirer, ce vote ouvre un petit casse-tête à Bruxelles, où l'on espérait que l'adhésion potentielle de l'Islande, annoncée comme très rapide, donne un nouveau souffle au parcours d'intégration des pays des Balkans, intégration qui soulève peu d'enthousiasme chez une partie des États membres et pour lesquels les négociations paraissent engluées.
8: À 6h41, retour en Calédonie pour évoquer la semaine des langues.
4: À l'université, des animations sont prévues toute la semaine, une semaine festive pour célébrer la richesse des langues dans le cadre de la décennie internationale des langues autochtones de l'UNESCO. Et pour Tiphaine Mérand de Chamisso, directrice de la Maison des langues et des mobilités à l'UNC, l'événement vise surtout à transmettre un patrimoine vivant.
13: Parce que trop souvent, les jeunes ici ne sont pas forcément très à l'aise avec leur multilinguisme. Ils perçoivent ça comme une fragilité, puisqu'ils maîtrisent de nombreuses langues, mais parfois pas intégralement, alors même que c'est une très grande richesse, parce que chaque langue vient avec un système de pensée, une façon de percevoir et de voir le monde. Et c'est ça qu'on souhaite vraiment mettre en avant lors de la Semaine des langues, les langues comme une richesse et comme une fierté, plutôt que comme un désavantage.
4: Et à l'Université de la Nouvelle-Calédonie, le programme sera dense tout au long de cette semaine. Tiphaine Mérand de Chamisso.
13: Alors, on a beaucoup de chance, puisque cette année, les langues du pays, les langues du Pacifique, mais aussi les langues du monde, seront très bien représentées par une très grande diversité d'événements. On aura des concerts, on aura des performances, on aura le groupe Afekasi qui dansera, on aura Paul Wamo qui nous fera une performance autour de la francophonie et Simane, initiation au slam. On a le Music Lab de la ville de Nouméa qui vient chanter en plusieurs langues. Les étudiants qui viennent aussi peindre une fresque en l'honneur des langues sur le campus. Donc vraiment des événements de nature très très différente, puisque les langues, c'est pas seulement des mots, mais c'est aussi des cultures. Et c'est ça qu'on a vraiment voulu mettre en avant lors de cette semaine des langues, qui sera ouverte à tous et participative. Donc n'hésitez pas à venir.
4: Voilà des propos recueillis par Mejiko Pecheissi. Et cette question maintenant, que devient l'Adamic ? L'Adamic, c'est l'association historique du hip-hop et de la jeunesse à Nouméa. C'est elle qui gérait auparavant le Rex pour la commune, mais la ville a mis fin l'an dernier à une collaboration qui aura duré 15 ans. Des difficultés budgétaires ont été évoquées, alors l'Adamic a dû se réinventer, Théo Rouy.
14: Le REC a fermé fin 2025. Conséquence, la DAMIC qui gérait le lieu a perdu 2 salariés sur 4 et a dû repenser ses actions. Elle anime notamment le spot de Dimbéa. Surtout, elle prépare un nouveau tiers-lieu pour accueillir la jeunesse calédonienne. Le bloc doit ouvrir en décembre, rue Gallieni, dans le centre-ville de Nouméa. Nadège Lagneau, directrice de l'association.
15: On va récupérer 650 mètres carrés de locaux. Une grande salle qui va pouvoir accueillir de la résidence et des sorties de diffusion, spectacles et petits événements. Et on va avoir une autre salle de pratique artistique libre. Et puis on prévoit un petit espace multimédia sur tout ce qui est inclusion numérique et démarches administratives.
14: C'est sûr, le lieu ouvrira grâce à une subvention du gouvernement. Mais pour pérenniser ses actions l'an prochain, l'association doit encore trouver 32 millions.
15: Jusqu'à présent, 32 millions, c'était ce que la ville nous donnait en marché public pour exploiter le REX. Maintenant, est-ce qu'on bénéficiera du soutien de tout le monde, de toutes les institutions, parce que le bloc, comme le REX, c'est pas un projet Nouméa, c'est un lieu qui se situe à Nouméa, mais qui est un confluent entre, c'est un projet pays en fait.
14: En septembre, l'association va présenter son projet au budget participatif de la province sud, et chaque citoyen pourra voter pour désigner les initiatives que la province va soutenir.
4: Théo Roubi. Du sport maintenant avec du cricket. Ce week-end ont eu lieu les finales territoriales du championnat de Nouvelle-Calédonie. Délocalisé à Point-d'Imier sur le terrain de Baye, les matchs ont été très accrochés sous les yeux d'une population qui a ainsi pu profiter de beaux jeux. Le bilan avec Steven Selefen, il est conseiller technique et sportif de la Ligue de cricket.
16: Chez les hommes, l'AS Biroumas confirme son titre en remportant la finale face à l'AS Lecce sur le score de 102 à 101 avec arrêt de l'arbitre. Et du côté des dames, eh bien, la JSUVA perd son titre à l'avantage de l'équipe de Lifou, l'équipe de Oujiwe Djoumel, qui remporte donc ce championnat de Nouvelle-Calédonie 2026 en battant la JSUVA sur le score de 129 à 127 avec arrêt de l'arbitre. Une finale très disputée et très serrée qui a tenu l'ensemble des spectateurs qui étaient venus cet après-midi sur le terrain de Baye en haleine. Il y a eu du suspense et c'est une finale qui a permis de terminer en beauté notre week-end délocalisé ici en province Nord.
4: Voilà, et puis il y a en ce moment du football, deuxième journée de championnat de Ligue 1. Le choc de cette journée, il a lieu en ce moment entre Monaco et Marseille. C'est la mi-temps dans cette rencontre et pour le moment c'est Monaco qui mène 1-0. Et plutôt cette nuit, le Paris FC s'est imposé 3-0 sur Nice et Rennes l'a emporté 3-2 sur Le Mans.
8: On part au centre culturel Chibaou pour terminer ce journal.
4: Oui, le marché des femmes rurales y prend régulièrement ses quartiers, mais cherche maintenant un nouveau souffle. Les problèmes de transport et la baisse du pouvoir d'achat ont eu des répercussions sur ce marché. Il a créé une association pour coordonner les bonnes volontés. Et parmi les nouveautés, hier, un brunch mensuel sous le faré du centre Chibaou. Théo Roubi avec Liora Bounik.
14: 20 couverts réservés et un premier brunch qui affiche complet. Le marché des femmes rurales inaugure une nouvelle formule pour attirer les gourmands comme Alicia Imankerjo.
17: C'était très bon, on a pu goûter plusieurs choses faites par nos mamans d'Inor.
14: Ce petit déjeuner partagé devient un nouveau rendez-vous mensuel chaque dimanche au centre culturel Chibaou. Face aux problèmes de transport et à la perte de pouvoir d'achat, l'association du marché des femmes rurales cherche une nouvelle dynamique. Sa présidente, Margaret Sandre.
18: Avec la crise qu'on a subie, on repart de zéro. Donc tout est à faire. L'idée du brunch, c'est de pouvoir s'approvisionner au marché même avec les produits qu'il y a et de les transformer et de faire découvrir de nouvelles spécialités aux visiteurs.
14: Au fourneau pour ce premier rendez-vous, les femmes du marché de Nekopoya ont cuisiné des produits bien connus de la commune, Cécile Maïléako.
19: Il y a des crevettes, il y a des plateaux de fruits, il y a des pizzas aux viandes hachées de cerf, il y a aussi du café de guapin de Amédée, pour ne pas le citer, et de la tisane de citronnelle. Et beaucoup de gâteaux et surtout la tarte de framboise, comme c'est la saison aussi.
14: Ce matin, le marché des femmes rurales a accueilli 847 visiteurs. C'est 300 de plus que le mois dernier. Un chiffre qui renoue avec les standards d'avant la crise et qui redonne le sourire aux exposantes.
4: Voilà, le marché des femmes rurales, hier matin, bien sûr, au centre culturel. Tchibaou, avant de refermer ce journal, je vous rappelle cette information avec laquelle nous avons commencé. La menace qui plane une nouvelle fois sur les liaisons aériennes avec l'IFOU. Cette journée du lundi 31 août s'annonce comme décisive, puisque le comité de coordination coutumière de Djéhou pourrait de nouveau bloquer l'aérodrome de Ouanaham à partir de demain. 1er septembre, il y a une réunion aujourd'hui pour savoir si oui ou non le mouvement reprendra sur le site de l'aérodrome. Il est 6h et presque 49 minutes. La fin de ce journal et puis Monaco-Marseille pour ceux qui suivent, notamment vous Dylan.

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4: Il est 7 heures.

0: La première, il est 7h tout de suite. On retrouve le journal de la rédaction qui nous est présenté par Mathieu Ruiz-Barreau. Mathieu, bonjour.
1: Bonjour Dylan, bonjour à tous. Plus de 780 morts, 2500 disparus. Les recherches continuent au Népal. 4 jours après les violentes inondations à la frontière chinoise, la solidarité sur place s'organise tant bien que mal. Une centaine de personnes dans les rues de Paia à Tahiti marchent contre la consommation d'ice dans l'île et pour rendre hommage aux victimes. Les manifestants mettent en lumière le besoin d'accompagner la jeunesse du Fénois. Et puis la présidentielle, la campagne s'accélère déjà. Olivier Faure se déclare candidat. Le patron du PS veut peser face à Glucksmann dans le camp social-démocrate. Dans la prochaine demi-heure, le grand angle, on vous parle du réseau Initiative NC et c'est vous qui faites l'actu ensuite à

0: 18h15. Au lendemain du congrès du Pays Kanak, on se pose la question de l'importance du Sénat coutumier. Vos avis et commentaires sont attendus au 258-258. Ouais.
1: Et 4 jours après la coulée de boue au Népal, les recherches continuent mais se compliquent.
0: Et avec une nouvelle montée des eaux dans la région touchée il y a maintenant 4 jours, le bilan humain, lui, s'alourdit encore un peu plus. 781 morts et un peu plus de 2500 disparus selon les autorités. La solidarité tente de s'organiser malgré les difficultés. C'est le cas dans la ville de Bidur, devenue base arrière humanitaire. Le reportage d'Agathe Mahuet.
2: C'est ici on dépose tous les dons.
3: Dans un petit entrepôt, à 200 mètres à peine de la rivière qui gronde encore, les camionnettes déchargent à la chaîne leur récolte solidaire. Sacs de pommes de terre, ici des masques, des gants, des médicaments, collectés souvent par de petites associations comme Nîmes, qui milite au Népal pour l'éducation, la santé et l'environnement. Shankar est son président, lui qui est aussi un guide francophone de montagne.
2: Dans le camion, il y a 21 grands sacs de riz, 30 kilos par sac, des pâtes, serviettes hygiéniques pour les madames.
3: Cécile, une jeune Française, porte avec lui les kilos de riz, les cartons de produits sanitaires. Venue pour ses vacances au Népal faire du trek, elle est restée tout naturellement quand la coulée de boue a dévasté la vallée.
4: Je ne voyais pas rester à rien faire. Je ne me suis même pas posé la question de visiter le pays dans ce contexte-là. Non, c'était hors de question.
3: Les packs d'eau forment une montagne sous le préau. Et le responsable de la collecte explique que les militaires en hélicoptère déposent ensuite ces vivres, ces produits d'urgence, dans les villages les plus isolés, là-haut dans la montagne. Plus de 500 personnes ou organisations ont déjà déposé ici des dons depuis mercredi, dont citoyens pour beaucoup, mais aussi venus des pays voisins, principalement l'Inde et la Chine.
0: Au moins 8 morts dans le naufrage d'un ferry au large de Chypre cette nuit pour nous. Dernier bilan en date, le capitaine et l'équipage ont été placés en garde à vue. Les causes du naufrage sont encore incertaines, mais plusieurs passagers ont témoigné d'une explosion et d'un manque criant de sécurité à bord, en particulier d'un nombre insuffisant de gilets de sauvetage et d'assistance de la part de l'équipage.
1: L'actualité dans la région avec cette marche contre l'ICE.
0: Une centaine de personnes se sont retrouvées à Paea, dans la commune de l'ouest de Tahiti. Le moment de rendre hommage aux victimes de cette drogue, mais aussi d'interpeller les pouvoirs publics. Le reportage de nos confrères de Polynésie, la première.
5: Ceux qui participent à la marche, on va vous remettre un t-shirt. Malheureusement, on n'a pas de petite taille, ça va être plus pour les grands.
6: Ils sont venus marcher pour dire non à l'ICE. À Paea, jeunes parents et grands-parents se sont réunis pour dénoncer les ravages de cette drogue qui touche de plus en plus de familles. Parmi les participants, Kiriani Lycienne a voulu prendre part au mouvement pour sensibiliser les jeunes de sa génération.
7: Moi, je dis que c'est mieux de venir marcher. Il y a beaucoup quand même de gens qui sont dans l'ICE et du coup, pour leur faire arrêter, je préfère de leur dire de venir marcher.
6: Sa maman, elle, est heureuse de voir autant de personnes se mobiliser, mais elle souhaite surtout voir plus de jeunes participer à ce combat. Pour elle, parents et enfants doivent avancer ensemble.
8: Ça fait du bien, mais on a besoin des jeunes. C'est plutôt les jeunes aussi avec leurs parents de venir faire la marche. C'est tout ce que j'ai tellement envie que ces jeunes reviennent à eux-mêmes. On protège pas air, quoi.
6: Cette marche est avant tout un moyen de parler des dangers de l'ICE et de sensibiliser les jeunes, les parents et les familles. Un appel qui a été entendu puisque les habitants des 8 quartiers prioritaires de Paea ont répondu présent.
9: L'association veut vraiment faire passer un message de sensibilisation, surtout sauver notre jeunesse, hein, nos amis, nos familles. Hein. Comme je dis souvent, tant que ça n'atteint pas nos foyers, hein, personne ne réagit. Hein. Mais aujourd'hui, ouais, je suis fière quand même, hein, que la population se déplace en masse. On a invité les 8 quartiers prioritaires de Paea, les confessions religieuses, en fait tout le monde.
6: Après la marche, place au discours officiel, puis à une conférence débat avec le public. Des animations des 8 quartiers prioritaires et un flash mob ont été organisées. La journée s'est terminée au bord de la mer avec un moment de recueillement et un lancer de couronne en hommage aux personnes disparues.
0: Le reportage de nos confrères de Polynésie, la première. Le début de 5 jours de rencontres entre les chefs de gouvernement et présidents des pays de la région. Le sommet des leaders des forums des îles du Pacifique se déroule cette semaine au Palau. La Calédonie y est représentée par Alcide Ponga, membre du gouvernement. Les discussions s'annoncent houleuses alors que la question géopolitique, notamment le conflit entre Pékin et les États-Unis, de plus en plus fort dans la région. Les questions du réchauffement climatique et de la pêche devraient également être abordées durant cette semaine.
1: L'actualité en Nouvelle-Calédonie, journée décisive ce lundi à l'IFO pour les liaisons aériennes.
0: Le collectif des usagers menace de bloquer à nouveau l'aérodrome de Wanham demain, mais l'incertitude demeure, notamment après des prises de parole de la grande chefferie et de l'État. À l'IFO, les prochaines heures seront donc déterminantes, Medjiko Pechesi.
10: Le bras de fer autour d'Air Calédonie reste entier à l'IFO. Le comité de coordination coutumière Nejihu maintient sa menace de bloquer l'aérodrome de Wanham à partir de demain, mardi 1er septembre, pour obtenir le retour des vols à Magenta. Mais ces derniers jours, plusieurs réactions sont venues rebattre les cartes. D'un côté, le grand chef du Watch assure n'avoir jamais autorisé un nouveau blocage et affirme que l'aérodrome restera ouvert. De l'autre, le haut commissariat prévient qu'il prendra toutes les mesures nécessaires pour garantir la continuité du trafic aérien et la libre circulation des usagers. Dans la foulée, le procureur de la République, Yves Dupas, annonce qu'une enquête pénale sera immédiatement ouverte en cas d'entrave à la circulation aérienne et prévient que les auteurs s'exposent à un traitement judiciaire rapide et ferme. Enfin, contacté, le comité de coordination coutumière Nejihu précise qu'aucune décision définitive n'a encore été prise. Une réunion est prévue aujourd'hui lundi afin de décider s'il y aura ou non un blocage de l'aérodrome de Wanham. Selon son porte-parole Guillaume Wamina, c'est à la population de décider.
1: Et on en vient à l'actualité nationale très politique.
0: Oui, à 8 mois de l'élection présidentielle, Édouard Philippe était à Tourcoing cette nuit. Le candidat Horizon sur les terres de Gérald Darmanin pour jouer la concorde avec le ministre de la Justice. Édouard Philippe a également commencé à parler de l'après, les législatives et la volonté d'un front élargi, Paul Barcelone.
11: Sans cravate et en bras de chemise, autour d'une barquette de frites.
12: D'abord, l'essentiel, c'est quand même de la bonne patate.
13: Ah, c'est vrai, tout à fait.
12: On prend là.
13: Vous pouvez servir les barquettes.
12: Ici ?
13: Ouais.
12: Alors, elles sont comment, ces frites ?
11: Salées, bien salées, comme l'opération Rassemblement, lancée depuis Tourcoing ce dimanche.
14: Si nous attendons d'être d'accord sur chaque virgule pour nous rassembler, nous laisserons le pays à ceux avec qui nous sommes en désaccord sur l'essentiel.
11: Car Édouard Philippe veut faire de Gérald Darmanin un exemple. Le ministre de la Justice dit ce qui ne lui convient pas. La retraite à 67 ans. Il réclame aussi un moratoire sur l'immigration, mais se rallie et montre la voie.
14: C'est sans doute un réflexe de maire, mais je crois en campagne. Je crois à leur dynamique de rassemblement. C'est-à-dire ni trop tôt, ni trop tard, je ne sais pas quand, tout le monde s'agite. Sera-ce novembre ou décembre? Ou faudra-t-il attendre janvier, voire février? Après février, ça va être tard, hein, quand même. Ce moment viendra, et l'union se fera.
11: Un message bienveillant, relayé par Gérald Darmanin à la descente de l'estrade.
15: On a un devoir de rassemblement, je pense qu'aujourd'hui vous n'avez pas entendu une seule fois un mot critique sur l'un de nos partenaires, que ce soit Bruno Retailleau, Gabriel Attal et d'autres.
11: Et pour cela, Édouard Philippe propose de créer un nouveau parti ou une confédération de partis avec des candidats uniques aux législatives. Cela s'appelle commencer à tendre la main.
0: Et puis, autre titre de l'actualité nationale, cette nouvelle candidature à gauche, celle d'Olivier Faure, premier secrétaire du Parti Socialiste. Il a annoncé sa participation à la primaire des sociaux-démocrates. C'était lors du journal de TF1 tout à l'heure. Loin derrière Philippe Glucksmann dans les sondages, Olivier Faure. Et justement, le représentant de Place Publique était lui l'invité de France Jeu, nouvelle émission sur France Inter et France 2. Il a justement réagi à l'annonce de cette candidature.

0: à tous, il est 8h, tout de suite l'heure du flash de la rédaction présenté par Mathieu Ruiz-Barreau. Mathieu, bonjour.
1: Bonjour Léa, bonjour à tous. Y aura-t-il des avions d'Aircal demain à Lifou? Pas sûr. Le comité de coordination coutumière de Djéhou maintient sa menace de blocage à partir de demain. Mais ces derniers jours, de plusieurs prises de position pourraient changer les choses. Parmi elles, celle du grand chef du Wetch. Il assure n'avoir jamais autorisé un nouveau blocage et affirme que l'aérodrome restera ouvert demain. Une réunion est prévue aujourd'hui afin de décider de la suite du mouvement. Eux sont à Paris pour une semaine décisive pour les comptes de la Nouvelle-Calédonie. La mission transpartisane est partie ce week-end pour la métropole. Elle va entamer dès demain des discussions pour obtenir un soutien financier d'urgence. Une délégation composée de 9 élus issus de tous les groupes du Congrès, sauf le FLNKS. Il a décliné. Le FLNKS a décliné. Il sera malgré tout présent via son député Emmanuel Chibaou. Premier jour du sommet des leaders du Forum des îles du Pacifique. Le début de 5 jours de rencontres entre chefs de gouvernement et présidents des pays de la région. Au Palau, la Nouvelle-Calédonie y est représentée par Alcide Ponga, membre du gouvernement. Les discussions s'annoncent houleuses alors que les questions géopolitiques pèsent de plus en plus sur la région. Il y a un mois, Pékin a procédé au tir d'un missile dans le Pacifique Sud. Les questions du réchauffement climatique et de la pêche devraient également être abordées. À l'international, le travail des secours se complique au Népal. Une nouvelle montée des eaux est redoutée dans le district de Rasuwa. Les secours à la recherche désormais d'une centaine d'ouvriers possiblement bloqués sur le chantier d'un barrage hydroélectrique. Le bilan, lui, s'est alourdi.

0: il passe à 781 morts. 2500 disparus, l'annonce a été faite par l'autorité népalaise chargée de la gestion des situations d'urgence. L'actualité nationale très politique ce matin, Olivier Faure a officialisé sa candidature. C'était tout à l'heure pendant le JT de 20h de TF1. Le premier secrétaire du Parti Socialiste participera à la primaire de son camp en vue de l'élection présidentielle. « Je veux porter une France plus juste », a-t-il déclaré. Parmi ses premières propositions, l'augmentation du SMIC ou encore la gratuité dans les cantines scolaires. Du sport avec la victoire de Monaco ce matin, en clôture de la deuxième journée de Ligue 1. Succès 2-0 face à Marseille. Les Monégasques prennent seuls les commandes du championnat de France de football. Un peu plus tôt cette nuit, le Paris FC a battu Nice 3-0. Succès de Rennes 3-2 face au Mans. Et puis, les premiers coups de raquette pour les joueurs et joueuses de l'US Open de tennis à New York. Victoire du français Arthur Ringer-Schnecht en 4 manches face au japonais Shimabukuro. C'est fini en revanche pour Hugo Gaston, balayé en 3-7 par le russe Daniil Medvedev, tête de série numéro 7 du tournoi. Côté dame, victoire de l'américaine Jessica Pegula. C'est l'une des favorites finalistes en 2024, Léa.
1: Eh bien, merci. C'était Mathieu Risbarro. Prochain flash à 9h.
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1: Et bonjour à toutes et à tous et bienvenue dans Ça va bien se passer, votre magazine de santé sur Nouvelle-Calédonie, La Première. Aujourd'hui, nous allons parler d'une maladie neurologique dont on connaît souvent le nom, mais beaucoup moins les réalités, la sclérose en plaques. Elle touche principalement des adultes jeunes et peut se manifester de façon très différente, troubles de la vision, difficultés à marcher, fatigue importante. Et parce que les symptômes peuvent être très variables, le diagnostic n'est pas toujours évident. Mais une question revient souvent lorsqu'une personne apprend qu'elle est atteinte de sclérose en plaques, qu'est-ce qui va m'arriver maintenant? Est-ce forcément une maladie qui conduit au handicap? Quels sont les traitements aujourd'hui et comment la rééducation peut-elle aider à préserver son autonomie et sa qualité de vie? Pour en parler, nous recevons aujourd'hui le docteur Anne-Laure Vialat, neurologue. Bonjour docteur.
3: Bonjour.
1: Et le docteur Jean-Luc Isambert, médecin en médecine physique et réadaptation. Bonjour.
4: Bonjour à tous.
1: Merci à tous les deux d'être avec nous pour répondre à toutes nos questions. Comme chaque matin, vous pouvez appeler pour participer à cette émission au 258-258 si vous avez une question, un avis ou un témoignage à partager. Ça va bien se passer, c'est parti.
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1: Alors, plein de questions sont présentes pour comprendre cette maladie, la sclérose en plaques. Déjà, quel type de maladie c'est, la sclérose en plaques? C'est une maladie qui s'attrape? C'est une maladie génétique? C'est une maladie multifactorielle?
3: Alors, ben, vous avez complètement raison, c'est vraiment une maladie multifactorielle. Donc, ça fait partie des maladies auto-immunes. Donc, c'est le corps qui va se mettre à aller attaquer une zone qu'il n'est pas censé attaquer, bien sûr. Donc, dans la sclérose en plaques, c'est le système nerveux central qui est touché, c'est-à-dire le cerveau et la moelle épinière. Ça peut être plus l'un que l'autre. Le plus souvent, c'est les deux au cours de l'évolution de la maladie. Il n'y a pas d'anticorps, donc quand on fait des prises de sang, voilà, on ne va pas diagnostiquer ça avec une simple prise de sang avec des anticorps comme dans certaines autres maladies auto-immunes. Et donc le principe dans cette maladie-là, c'est les globules blancs qui sont censés nous défendre, qui vont acquérir la capacité d'aller rentrer dans le système nerveux central, alors que normalement c'est une barrière complètement imperméable. Et ces lymphocytes qui rentrent dans le système nerveux central vont aller attaquer la gaine des neurones. Il faut imaginer un neurone un peu comme un câble électrique. Vous avez le cœur qu'on appelle l'axone, qui est le cœur en cuivre pour les fils électriques. Et tout autour, vous avez une gaine qu'on appelle la myéline. Et c'est cette zone qui est attaquée dans la sclérose en plaques.
1: Alors, beaucoup de vocabulaire un peu compliqué. On va essayer de reprendre un peu plus facilement tout ça. D'abord, une maladie auto-immune. Il existe quoi comme autre maladie auto-immune? Et qu'est-ce que c'est une maladie auto-immune?
3: Alors, c'est le corps qui va s'attaquer lui-même, c'est pas fait pour. Donc, on en a énormément des maladies auto-immunes. Vous avez des myosites, c'est-à-dire des attaques contre les muscles. Vous avez toutes les maladies de la médecine interne. Vous avez le lupus,
4: la polyarthrite
3: rhumatoïde. Enfin voilà, il y en a énormément. Nous, en neurologie, c'est pas la principale. C'est la principale en métropole, c'est la sclérose en plaques. Vous avez des maladies qui attaquent les nerfs aussi dans le service de neurologie. Donc vraiment, il y a énormément de maladies auto-immunes dans le monde. Le nombre augmente d'année en année aussi. Donc voilà, la sclérose en plaques n'est qu'une maladie auto-immune parmi beaucoup, beaucoup d'autres.
5: Une maladie auto-immune, c'est quelque chose qui s'attrape? C'est quelque chose avec lequel on est?
3: Alors, c'est vraiment multifactoriel. Il y a une petite part génétique, mais qui est très faible. Donc, vous avez ce qu'on appelle des facteurs de susceptibilité. C'est-à-dire que vous avez dans votre patrimoine génétique telle partie de code qui vont augmenter un peu votre risque de faire telle ou telle maladie. Mais c'est aussi avec les facteurs environnementaux que le risque va vraiment augmenter. Donc dans la sclérose en plaques, on en a beaucoup. Un des plus connus, c'est la carence en vitamine D. Donc c'est une vitamine que vous fabriquez quand vous êtes dans un pays bien ensoleillé. Quand vous êtes loin de l'hémisphère, loin de l'équateur, vous avez moins de soleil. Donc c'est le cas notamment en métropole. C'est un pays qui est moins ensoleillé, par exemple, que la Calédonie, bien évidemment. Mm-hmm. Et donc le risque va augmenter de faire une sclérose en plaques. Par exemple, en Europe, le pays où il y a le plus de sclérose en plaques, c'est la Suède.
5: Ah, donc plus on est proche de l'équateur, moins il y a de soleil, plus on a de risque de développer cette sclérose en plaques.
3: Le plus on est proche de l'équateur, le plus il y a de soleil, le moins on a de sclérose en plaques.
5: Moins on a de sclérose en plaques. Donc plus on est loin,
3: le mieux c'est.
5: Mieux c'est. Donc en fait, il faut naître au bon endroit finalement.
3: C'est ça. Il faut aussi rester dans cet endroit-là, surtout sur nos 13 premières années de vie. Donc par exemple, dans un pays comme la Calédonie où il n'y a pas très peu de sclérose en plaques, si vous émigrez dans un endroit où il y a de la sclérose en plaques avant vos 13 ans, vous allez récupérer le risque du pays dans lequel vous arrivez.
5: Vous dites qu'il y a plein de facteurs, donc vous parlez de la carence en vitamine D.
3: Et oui, c'en est un parmi beaucoup, beaucoup d'autres. Par exemple, il y a le tabagisme. Le fait de fumer va augmenter votre risque de sclérose en plaques. Le fait d'avoir été exposé au tabac dans votre enfance va augmenter votre risque de sclérose en plaques aussi. Il y a un virus qui est très connu qu'on a quasiment.
6: We're looking at 34 for Friday, so that's probably one thing to. In Curtin Springs, 35. If you're out and about, make sort of towards the end of the week, just remember it's going to be getting warmer. The Alice Springs 27. The Finks getting up to 36 for Friday, whereas Alice just a little bit higher in altitudes of 32. If we head up the track to Tennant Creek, 30 today.

0: software update that has to be done to all the iPads on the BDR? Because when you think about it, in the off season up here, there's 350 licenses scanned per month on the BDR. When it's busy, when tourist season's on, that's up to 500,000. So BDR forms a large part of what digital driver's licenses are, because that seems to be the place where there's that most connectivity between the individual and their license and the BDR. So there's got to be that little software update on the assets at the BDRs. So
1: normalement, c'est prescrit. Enfin, on n'a pas le, il n'y a pas d'AMM, hein, donc on n'a pas d'autorisation de mise sur le marché pour ça. C'est un médicament un peu psychostimulant, mais ça, honnêtement, ça marchait pas si bien que ça. Sinon,
2: c'est psychologique, il y a un petit côté placebo.
1: Moi, je trouve que ce qui marche le mieux, mais comme dans toutes les autres maladies, c'est les aménagements du temps de travail. En fait, faut accepter que, on a 20 ans, 25 ans, 30 ans. On travaille qu'à 80% et que le reste du temps, qu'on a quelques heures pour faire un petit temps de repos, une petite sieste tous les jours, toutes les après-midi pour repartir de bon pied l'après-midi. Voilà, c'est ça qui est souvent le plus difficile, c'est d'accepter à 20 ans que on n'est pas aussi énergique que ce qu'on devrait être en théorie, bien sûr.
2: Parce qu'on est malade.
1: Parce qu'on a quand même une maladie chronique qui est là.
2: Voir un psychologue, ça peut être aussi une solution ?
1: Oui, bien sûr. C'est vrai que ça a forcément un vrai impact. Vous avez 20 ans, vous avez la vie devant vous, vous n'avez pas construit encore votre vie, vous imaginez votre futur, votre mari, vos enfants, votre vie. Et puis là, il y a un médecin qui vient un peu tout faucher sur votre passage en vous disant, vous avez une maladie chronique, il y en a pour toute votre vie. L'image du fauteuil roulant, l'image du handicap, tout de suite, est-ce que je pourrais avoir des enfants ? Enfin, c'est vraiment un vrai coup d'arrêt sur une vie qui est en train de se former. Donc souvent, les patients ont besoin d'en parler avec les psychologues, bien sûr. Ouais.
2: Qu'est-ce qu'on doit retenir ?
3: Vous pouvez avoir 50, 60 ans, un handicap qui s'est installé progressivement, et votre conjoint vous a connu galopant, et vous avez connu votre conjointe galopante, et puis elle a besoin d'aide un petit peu au quotidien, etc. Et je pense que le psychologue peut aider les aidants. Je pense qu'il ne faut pas oublier les aidants.
2: Et ça, vous le prenez en compte au CSSR, vous le disiez, il y a vraiment une cellule qui est présente pour les aidants. Merci à tous les deux, c'est déjà la fin de l'émission. C'est passé très vite, mais on a appris plein de choses. Vous avez bien pris le temps d'expliquer à tout le monde avec des mots simples. Je vous remercie pour ça.
1: Merci.
2: Bonne journée à vous et bonne journée à vous.
3: Bonne journée à tous.
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0: cherchez un emploi en province sud, en province nord ou sur la province des îles, voici la Minute de l'Emploi sur la Première.
1: Et c'est parti pour votre Minute de l'Emploi et on commence par les offres de la province nord. Du côté du Mont d'Or et plus précisément à Robinson, un poste d'auxiliaire de vie sociale est à pourvoir en CDI. Vous serez chargé d'accompagner un enfant au quotidien, de l'aider dans les activités d'éveil et d'apprentissage et de l'accompagner dans l'acquisition des gestes de la vie quotidienne et des règles de vie en collectivité. Vous devrez également observer son évolution et son comportement, assurer les soins et la toilette et échanger avec les parents, les enseignants et les professionnels qui l'accompagnent. Un bac dans l'accompagnement à la personne, type AVS ou AMP, est demandé, ainsi qu'une expérience d'au moins 3 ans sur un poste similaire, notamment auprès de personnes avec autisme. Le permis B est exigé. Numéro de cette offre, la 509. 509 pour la retrouver directement sur le site de la province sud. Maintenant, partons du côté de Poya, à Népouy. 2 postes d'opérateurs exploitation, maintenance et mécanique sont à pourvoir en CDD de 6 mois à temps complet. Vous serez chargé de réaliser la maintenance des installations, notamment le graissage, le changement de filtre, le contrôle des niveaux et la vérification de l'usure des équipements. Vous devrez également diagnostiquer les pannes mécaniques, effectuer les réparations et intervenir en urgence si nécessaire. Vous participerez aussi au suivi des interventions, au respect des consignes de sécurité et à l'amélioration de la fiabilité des installations. Une formation de type BAC, maintenance, MEI, MSMA, avec 5 ans d'expérience, ou un CAP-BEP dans le même domaine avec 8 ans d'expérience, est demandée. De bonnes connaissances en mécanique d'installation fixe, de l'autonomie et un bon... attendu. Le permis B est

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